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1: 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Passage là qui nous a considéré, c'est deuxième livre Chronicles, en Vieux Testament, chapitre 20, verset 20. Jehoshaphat de bout avec dit, écoutez-moi, Juda avec zot qui résident en Jérusalem. Placez croyance zot en lisinye die zot, avec zot kay toapé établi. Placez croyance zot en prophète li. Avec zot kay prospere. 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Placez croyance zot en prophète li, avec zot kay prospere. Ça c'est pas ça là que nous ka considéré. Deuxième livre Chronicles, en Vieux Testament, chapitre 20, verset 20. 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Placez croyance zot en lisinye die zot. Avec zot kay toapé établi. Placez croyance zot en prophète li avec zot kay prospere. 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
1: 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Passage là qui nous a considéré, c'est deuxième livre Chronicles, en Vieux Testament, chapitre 20, verset 20. Jehoshaphat de bout avec dit, écoutez-moi, Juda avec zot qui résident en Jérusalem. Placez croyance zot en lisinye die zot, avec zot qui est toapé établi. Placez croyance zot en prophète li, avec zot qui est prospéré. 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Placez croyance zot en prophète li, avec zot qui est prospéré. Ça, c'est pas ça, là, que nous avons considéré, deuxième livre Chronicles, en Vieux Testament, chapitre 20, verset 20. 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